0: Voyez sur cette table, voici les crêpes placées. 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
1: RWR, Meisterwerke zwischen den Meeren.